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1: On vous a lancé un défi, celui de nous trouver le plus rapidement possible la réponse au premier sondage insolite de la matinée qui indiquait que pour 15% des gens, c'est le moment le plus magique de leur vie. La bonne réponse nous a été proposée et la première personne à nous avoir proposé cette bonne réponse s'appelle Ticia, que l'on écoute.
2: Yuppie.

0: magique de leur vie, c'est l'obtention du permis de conduire. Ce moment où tu sors de l'examen et on t'annonce que c'est bon. Aujourd'hui, je crois que c'est plus comme ça. Hein. Aujourd'hui, tu reçois ça par courrier, je sais pas quoi, il me semble.
1: Ah, ça perd son charme.
0: Ouais, ben clairement.
2: Chaque fois que tu disais, il faudra revenir.
0: Je crois qu'il y a eu tellement de menaces, etc. Tenez-nous informés, vous qui venez de passer votre permis récemment. Il me semble qu'aujourd'hui, on ne te le dit plus directement. Moi, en tout cas, je me rappelle, moi, à mon époque, grand homme que je suis, le moment que j'ai passé.
1: On t'en va envoyer un pigeon?
0: Mais non, on te le disait directement à l'époque. Donc quand tu rentres chez toi, mais t'es comme un ouf. Et tu profites de la voiture pour tout faire. Là, tu peux aller faire les courses, tu peux...
1: Ah, tu es heureux.
0: Papa, tu veux que j'aille faire de l'essence? Il n'y a pas de souci.
2: Tu fais tout ce qu'il y a à faire.
0: Tu veux
2: tout faire.
0: Tu vas faire des courses?
2: Je viens, je conduis.
0: Je conduis, il n'y a pas de problème.
2: Tu vas aller voir ta tinette super loin là?
0: Il n'y a pas de problème.
2: Et puis deux ans après, Audrey, tu peux aller?
0: Ah ouais. D'accord, c'est la flemme.

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3: L'info qui se la pète, c'est l'info qui permet de briller en société, de sortir une information qui déstabilise tout le monde. Par exemple, cette information, vous pouvez démarrer la matinée en disant à votre collègue ou à vos amis, vous connaissez du moins sûrement les chocolats Jeff de Bruges. Audric, tu connais?
4: Je connais.
3: Bon, très bien. Et comme beaucoup de monde, vous pensez peut-être que c'est une vieille maison belge installée à Bruges.
4: J'imagine que non.
3: Ah ben non, effectivement, pas du tout. Déjà, alors écoutez bien, Jeff de Bruges est une entreprise française, fondée en 1986 par un entrepreneur français nommé Philippe Jambon.
4: Quoi ?
3: Oui !
4: Non.
3: Celui qui a inventé Jeff de Bruges s'appelle Philippe Jambon. Et comme il le reconnaît lui-même, c'était peut-être pas le nom idéal pour vendre des chocolats.
4: Ah ouais, ouais, non.
3: Donc il invente une marque. Jeff vient de sa passion pour la chanson Jeff de Jacques Brel.
5: Non,
3: c'est celle-ci.
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3: Jacques Brel, qui est un auteur, compositeur, interprète belge, d'origine belge. Et De Bruges fait référence à la ville belge de Bruges, réputée dans l'univers du chocolat d'ailleurs. Le génie marketing est là, créer un nom qui sonne belge, artisanal et haut de gamme, alors que l'entreprise est française. Une façon d'associer dans l'esprit du public le prestige du chocolat belge et le savoir-faire français. Conclusion, Jeff De Bruges n'est ni un monsieur nommé Jeff, ni une entreprise née à Bruges.
4: Seigneur.
3: Eh ouais.
4: Quel arnaque.
3: Le génie du marketing. Eh oui. C'est magnifique. Comme quoi, dans le chocolat, comme dans le marketing, monsieur Philippe Jambon a réussi à nous faire acheter du rêve avec un nom qu'il n'avait même pas.
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0: tour de chauffe avant l'arrivée du Morning Energy. Nous avons la réponse au saut. Devine-moi si tu peux. Nous sommes aujourd'hui jeudi. Le devine-moi si tu peux s'adresser aux enfants. Voici l'intitulé. Je peux emmener deux aventuriers très loin sans faire le moindre bruit. Ceux qui me découvrent regardent souvent autour d'eux avant de regarder devant. Avec moi, il arrive qu'on avance beaucoup tout en ayant l'impression de ne presque pas bouger. Je laisse parfois derrière moi une trace qui disparaît avant même qu'on ait fini de la regarder. Et la bonne réponse nous vient de Janilson, c'est ça le prénom du jeune homme qui nous a donc ramené cette bonne réponse que voici.
1: Bonjour Énergie. Ah ben, c'est Janilson. Ah ben, j'ai trouvé le kayak car avec ma classe on avait fait une sortie kayak il n'y a pas longtemps.
0: Excellent.
1: Et quand on se déplace, on n'a pas l'impression que ça va vite, mais on voit la rame qui tape sur l'eau.
0: Voilà, c'est bien ça. Ah, il a fait du kayak récemment avec sa classe. Ah bah comme quoi, tu vois, ça sert. Et effectivement, la réponse que nous attendions était bien kayak. Bravo Janilson. Et belle initiative de ton école de vous emmener faire du kayak.
2: Et il y a eu d'autres bonnes réponses, mais il a été le premier.
0: Voilà qui est dit, qui est fait. Bravo Janilson, cadeau pour toi ce matin. Et puis je salue donc son école hein, qui permet aux jeunes de découvrir...
2: De faire autre chose.
0: Voilà.
2: C'est bien.
0: On est entouré d'eau, donc autant en profiter. 7h16 sur Énergie. On vous souhaite à tous une très très belle matinée. Vous restez des nôtres. On fait claquer du son que vous aimez sans plus tarder. Écoutez ce qui arrive.
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1: Bonjour la Guadeloupe, bonjour la Martinique, ça va super bien.
2: Bon ben c'est parfait, donc on l'annonçait aujourd'hui, c'est la journée du pain au chocolat ou chocolatine. Ben, chez nous on disait, hein, on a tranché, c'est plutôt pain au chocolat.
3: Mais oui.
2: Et Gilles, vu que vous êtes basé sur les deux départements, on se demandait dans quelle mesure aurions-nous la possibilité d'offrir à quelques auditeurs quelques petits pains au chocolat, histoire qu'ils puissent partager avec leurs collègues en se rendant au travail ce matin en Guadeloupe et en Martinique.
1: Bon ben on peut rien refuser à Énergie, à ces auditeurs de Guadeloupe et Martinique, donc c'est un plaisir qu'on accepte. Et comme on est aussi, nous, aux Antilles, plus spécialisés dans le chocolat chaud,
2: ouais.
1: Donc je propose de rajouter au pain au chocolat un petit chocolat chaud de chez René, forme traditionnelle que tout le monde connaît aujourd'hui,
2: la forme chaude,
1: ou une nouvelle version glacée. Que vous pouvez découvrir le fameux ice chocolate version René.
2: C'est génial, le ice chocolate version René. Et bon, on tâchera nous aussi au
3: Deutsch
2: d'aller
3: écouter
2: ça. Alors comment on fait ça? On offre ça aux premiers auditeurs qui arrivent dans une. Alors je crois qu'il y a un centre en Martinique, donc
4: ça sera
2: plus simple.
4: En Martinique.
1: À Ducos. Oui.
2: À Ducos, donc.
1: On a encore du boulot.
2: Alors on dit combien? Les 2-3 premiers qui arrivent.
1: Allez, c'est parfait.
2: Ah ben les 2-3 premiers qui arrivent à Ducos en disant qu'ils viennent de la part de Énergie et de Gilles.
3: Voilà. Énergie et Gilles, il faut bien préciser.
2: Voilà, Énergie et Gilles. Vous aurez donc droit à ce gros cadeau vous offre Gilles. Et puis en Guadeloupe, Gilles, aide-nous à trouver, à cibler peut-être une boulangerie en particulier.
1: Alors, on vient d'ouvrir aux Abîmes et en fait, le ice chocolate, pour l'instant, il est disponible qu'aux Abîmes.
2: Ah ben voilà,
3: c'est réglé.
2: Ah ben voilà.
3: Les trois premiers qui arrivent aux Abîmes, Énergie Gilles. Vous arrivez,
1: voilà.
3: Vous avez votre gros cadeau.
2: Génial. Eh ben, merci beaucoup, Gilles. Merci
3: c'est
2: beaucoup.
3: Magnifique.
2: On l'a surpris ce matin au téléphone. Il ne s'y attendait pas du tout. Et je te remercie de ta réactivité. C'est vraiment dans l'esprit du morning et de Chironné. On va rester en contact. On va faire peut-être un partenariat.
3: Il y a des choses à faire,
2: Gilles. N'est-ce pas?
1: On a bien des partenariats. C'est pas le premier, donc on peut. On peut continuer sur cette lancée.
2: Bonne journée à toi. Merci encore de ta réactivité. C'est génial.
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0: vendredi, les survivants de la semaine peuvent enfin commencer à inspirer et à respirer tout simplement. Bonjour mon ours.
1: Bonjour Maxou, bonjour la Guadeloupe, bonjour la Martinique. Comment ils vont? C'est vendredi. Allez, oui.
0: Bien, je l'espère, effectivement. Très, très bien, je l'espère. Bon, il y a un philosophe qui nous a contacté ce matin.
2: Hello, hello, la team énergie. Bonjour tout le monde. Les WhatsApp, les auditeurs. Un gros bisou sur la bibique.
0: Écoute, c'est un grand philosophe.
2: Les gens, vous avez entendu ce bruit-là? Ça, c'est le bruit de vent. Oui, il y a plusieurs vents. Il y a des vents de pluie.
0: Oui.
2: C'est un petit peu fouet. Il y a des vents de tristesse.
0: Oui.
2: Parce qu'il y a une mauvaise nouvelle. Mais ce bruit-là, particulièrement, aujourd'hui, là, comme ça, c'est le vent de la libération. Oui. C'est le vent qui t'emmène directement dans le week-end.
0: Oui, monsieur.
2: Et pour bien terminer le week-end,
0: oui, monsieur.
2: Connectez-vous sur Énergie avec nos animateurs, vous verrez. Max Cédric.
0: Oui, ce philosophe s'appelle Bichon.
1: Allez, oui.
0: Guadeloupe, Martinique. Nous sommes aujourd'hui.

0: On attendait trop ce jour. Ça y est, il est enfin là. Nous sommes aujourd'hui vendredi, le vendredi 5 juin.
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0: Et ce matin, en plus, quelque part entre la Martinique et la Guadeloupe, une personne écoute Énergie en ce moment même, sans savoir que dans quelques heures, elle pourra gagner 3000 euros cash.
2: Damn.
0: Cette personne est peut-être dans sa voiture. Cette personne est peut-être en ce moment même dans sa cuisine. Cette personne est peut-être déjà au boulot.
2: Mm-hmm.
0: Ou alors cette personne était peut-être en train de dormir.
2: De baver.
0: Oui, de baver. Et si cette personne, c'était vous? On vous le souhaite de tout cœur. Vraiment. 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Bijou, B-I-J-O-U. On vous souhaite vraiment bonne chance. Ce matin, quelqu'un aura 3000 euros de plus sur son compte en banque. Et on espère que ce sera vous. On est de retour juste après Morane Voyer associé à Fanny G. Ça s'appelle Au Loin. Et le week-end n'est pas si loin que ça. Il est tout près. Là, là, là. On peut le toucher du bout du doigt. C'est magnifique. Bon réveil tout le monde.

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1: Et on est content de vous réveiller en ce vendredi matin, jour tant attendu par vous, auditeurs du Max Morning. Je l'avoue, nous aussi nous attendions ce grand moment. 6h08 dans une poignée de secondes. Nous sommes aujourd'hui le 5 juin. C'est la journée mondiale de l'orthoptique. Alors, connaissez-vous ce métier, l'orthoptique ?
2: Audric, je m'adresse particulièrement à toi.
3: J'ai déjà entendu le nom, mais non.
1: Alors, l'orthoptique, on va saluer les personnes exerçant ce métier, qui est donc la discipline médicale dont la vocation est le dépistage et surtout la rééducation des troubles de la vision, comme vous pouvez le voir. Donc, on va saluer souhaiter du moins une bonne journée aux orthoptiques. Alors, je crois que ça s'appelle les orthoptiques. Je sais pas. Je sais pas comment on dit. C'est pas orthopticien, ça c'est sûr. En tout cas, belle journée à vous. Hein. Sacré métier. Ouais, Vanna, ça sera le son à venir sur Énergie. Auparavant, on va souhaiter un joyeux anniversaire à un monsieur dont je suis sûr qui est connu par Audrey, qui s'appelle Fabien Tillman. Je suis sûr que tu connais.
4: Là, tout de suite, non. Mais vas-y.
1: C'est un homme d'affaires allemand, identifié comme le bâtisseur du plus grand conglomérat mondial du divertissement pour adultes. Ah, c'est lui qui a structuré, par exemple, Partner, etc.
2: Mon héros.
1: Il a 48 ans aujourd'hui. Notez son nom, hein, Fabien Tillman, 48 ans aujourd'hui.
2: Il doit être blindé, lui.
1: Ah, mais clair. On va souhaiter un bel anniversaire également à un artiste que j'aime beaucoup, un acteur, qui s'appelle Mark Wahlberg.
2: Ah oui.
1: Gros acteur.
2: Vraiment. Très bon. Excellent.
1: Alors, acteur, producteur, et je ne le savais pas, et tu vas découvrir peut-être quelque chose, parce que j'ai appris ça hier, c'est un ancien rappeur, Mark Wahlberg.
2: Ah ouais.
1: Mark Wahlberg est un ancien rappeur.
2: Il n'a pas la gueule de l'emploi.
1: Et tellement il n'a pas la gueule de l'emploi, quand j'ai fait mes recherches, passer d'une jeunesse délinquante au rap sous le nom de Marky Mark. Ah, et ouais. Marky Mark, c'était ça.
2: Oh mon Dieu. Hit me.
1: Yeah. Mark Wahlberg.
2: Marky Mark,

0: 1992.
1: Heureusement qu'il fait du chinoche.
2: Ah ben, c'est ce que je me suis dit.
1: Heureusement qu'il fait du chinoche.
2: Il a bien fait de faire du cinéma. Il a été nommé d'ailleurs Oscar du meilleur second rôle pour Les Infiltrés. Il a 55 ans aujourd'hui, Mark Wahlberg. Ouais, 55
3: ah ouais, quand
2: ans.
3: Même, hein.
2: Eh ouais. On va souhaiter on va rendre un hommage. Tout d'abord, on va souhaiter un joyeux anniversaire à un autre artiste bien de chez nous. Il est de la Martinique, plus précisément. Il s'appelle Ralph Tamar. Chanteur, compositeur et arrangeur martiniquais. Il a un riche répertoire. Il a 74 ans aujourd'hui.

0: Alors, on va souhaiter, plutôt, on va rendre un hommage également à Monsieur Joseph Dieudonné Larose. Est-ce que ça te parle?
1: Oui, je connais le nom.
0: Malheureusement décédé à l'âge de 81 ans, c'était en début d'année, le 9 janvier 2026. Il était né un 5 juin 1945, chanteur, auteur, compositeur, interprète haïtien. Et puis le meilleur pour la fin, on va rendre également un hommage à Monsieur Marcel Lolia, qui nous a malheureusement quitté il y a très longtemps. C'était un 5 juin 1984, mais il a tellement marqué la musique guadeloupéenne que forcément, on lui rend hommage ce matin. Monsieur Marcel Lolia, autrement dit, Monsieur Vélo. Puis on va en profiter en écoutant Vélo de souhaiter un joyeux anniversaire. Alors je vais commencer par Dorine, c'est ça?
1: Dodo.
0: Non, de la part de non, c'est Dodo. Voilà. C'est Jess. Est-ce qu'elle est là aujourd'hui?
1: Jessica est là. Tu peux dire allô.
0: Bonjour Jessica.
2: Allô.
0: Oui, tu nous entends?
2: Je vous entends très bien, oui.
0: Comment ça va, Jessica, ce matin?
2: Ben écoute, ça va, comme un vendredi. Hein, le vendredi, tout est permis. Donc, ben, vous m'avez réveillée plutôt que prévu.
0: C'est
2: pour la bonne cause.
0: Voilà, c'est pour la bonne cause. On voulait débarquer chez toi afin de te souhaiter un joyeux anniversaire. On va pas donner ton âge, sauf si tu le permets, hein, si t'as pas de souci avec ça. Quoi qu'il en soit. Oui, vas-y.
2: J'ai pas de problème avec ça du tout.
0: Donc,
2: bien au contraire.
0: Ah bah très bien.
2: J'ai,
0: oui,
2: j'ai 40 ans
0: exactement.
2: Aujourd'hui, 40 ans de bonheur. Donc,
0: et je suis sûr que tu les portes bien. Un très joyeux anniversaire pour ta 40e année à ma Jess, ma copine, sœur de cœur. Aujourd'hui est un jour spécial car nous célébrons une personne exceptionnelle qui illumine la vie de ceux qui l'entourent. Merci pour ton amitié sincère, ta présence et tous les souvenirs que nous partageons, ma bonne vivante. Je te souhaite une magnifique journée remplie d'amour, de bonheur, de rire et de belles surprises. Que cette nouvelle décennie t'apporte la santé, la réussite, la réalisation de tous tes rêves. Je t'aime très fort. Profite pleinement de tes 40 ans, Majess. Joyeux anniversaire, c'est de la part de Dodo et à Chouchou, dit Dorine.
2: Voilà, tu es mieux. Ouais, merci. Ça me touche beaucoup. Merci beaucoup.
0: Avec
2: ça
0: grand plaisir.
2: Énormément. Je l'aime aussi. Je les aime aussi.
0: Bah, tu vois, comme quoi, on a bien fait de te réveiller.
1: Ouais, et tu pourras les appeler pour leur faire des bisous.
0: On te souhaite une belle journée, en tout cas, Jessica. Belle journée.
2: Merci
0: à toi.
2: Beaucoup,
1: oh, bisous et bienvenue dans la deuxième partie de Jumanji.
0: Allez, des bisous. On a un autre anniversaire bye bye. Rapidement.
1: Kenny, est-ce que tu es là?
3: Allô.
0: Salut.
1: Bonjour, Kenny.
3: Bonjour, Maxime Rodrigue.
0: Comment ça va?
3: Bon, ça va comme un vendredi, tout est permis, tout est heureux, et je suis heureux.
0: Tu m'étonnes. Bel anniversaire, mon ami.
3: Merci, c'est gentil.
1: Alors, on a reçu un petit message. C'est l'anniversaire de votre WhatsAppien le plus fidèle, Kenny. Il se creuse vraiment la tête sur vos « Devine-moi si tu peux ». Ce serait trop bien si vous pouviez l'appeler ou lui faire un coucou. C'est un super papa. Il fait les nuits depuis la naissance de sa fille. Elle va avoir 4 ans et il est toujours à l'écoute de ses réveils nocturnes.
0: Génial.
1: Et en plus, il cuisine comme chef. On est bien nourri et ça se voit.
0: Wow.
1: J'espère que vous verrez mon message de la part de Didi, sa chérie, et Kémy, sa fille.
3: Oui, c'est effectivement. Merci, c'est gentil à ma chérie et à ma fille.
0: Génial. Eh ben, respect, Kenny. Respect.
3: Je suis très heureux aujourd'hui. Je suis heureux tous les jours aussi, hein, comme chaque jour.
1: C'est bien, on adore.
0: Kenny qui fait partie de ce que les dames appellent un homme capable, tu vois.
1: Allez, oui.
0: Un homme qui s'occupe de son enfant, qui voilà, véatif.
3: Enfin, de mon foyer.
0: De ton foyer,
1: bien
0: voilà,
1: raison.
0: Exactement. Tu as bien raison, Kenny. Respect, mon ami, et bel anniversaire à toi.
3: Merci à vous, les potes.
1: Gros bisous.
0: Avec grand plaisir, bye bye.
3: Bye bye.
0: Avec plaisir, mon ami Kenny. Bel anniversaire. Voici Wervana pour la suite, tête collée sur énergie, quelques gouttes encore de Monsieur Vélo. Oui, c'est bien énergie. C'est quoi le problème? Allez, on est de retour juste après avec le premier sondage insolite de la matinée.

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1: Pas.
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0: Je rappelle l'intitulé du premier sondage insolite proposé juste avant. C'est que 15% des gens préfèrent ça, préfèrent du moins faire ça sans leur partenaire. La bonne réponse nous a été emmenée par Fifi qui était la plus rapide. Il y a eu d'autres bonnes réponses, en tout cas qui étaient également dans l'esprit. Mais la réponse que nous attendions, la première personne à nous l'avoir fournie, du moins s'appelle Fifi. Et voici sa réponse.
1: Alors je pense que 15% des gens préfèrent faire les courses sans leur partenaire.
0: Exact.
1: Et c'est vrai.
0: Et c'est vrai.
1: Voilà.
0: On dirait un témoignage. Et c'est vrai. Je confirme. Alors, 15% des gens, effectivement, préfèrent faire leur course sans leur partenaire.
2: Opa.
0: J'imagine que certains doivent être...
2: Compliqués.
0: Ouais, frustrés.
2: Ouais.
0: Tu penses qu'on a besoin de ça? Dépose ça, s'il te plaît.
2: On a déjà ça à la maison.
0: Ouais, on a déjà ça à la maison. Attends, mais tu vois pas que ce truc-là, c'est trop calorique ou...
2: Tu as vu que tu rôtes pas dans tes jeans? Non, tu vois pas ça, non.
0: Oh my goodness! Bravo Fifi, cadeau pour toi!
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0: Il est temps pour nous de parler un petit peu d'argent.
2: Eh ben oui!
0: 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Mais ce gagnant n'est pas une star, ce n'est pas un influenceur, ce n'est pas un millionnaire. 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
0: B-I-J-O-U. 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Soyez dispo. La suite de la musique, c'est DJ Stery, Rouler la fesse, juste avant l'info.
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0: DJ Stéry à l'instant sur NRJ. Vous restez des nôtres dans un instant. On va retrouver la réplique. Tiens, ça faisait un petit moment qu'on ne s'était pas fait une petite réplique, à savoir deux extraits de films qui vous seront diffusés. À vous de trouver de quel film s'agit-il. Auparavant, place à l'info.
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0: En ce début de week-end, voici l'information locale et régionale condensée en moins de 5 minutes et c'est avec Florence Treuil, bonjour.
2: Bonjour Max, bonjour Audric, bonjour à toutes, bonjour à tous. De la prison ferme pour les principaux protagonistes du détournement de fonds de 3,2 millions d'euros à la CTM. Et les marins pêcheurs étaient rassemblés hier devant le tribunal administratif de Basse-Terre contre un arrêté. Pour la météo, une onde tropicale peu active traverse la Guadeloupe, pareil en Martinique. Cette eau tropicale est annoncée avec des averses un peu plus soutenues, mais qui vont tout de même transiter. Côté température, 28 à Pointe-à-Pitre, 27 à Fort-de-France.
0: Voici les toutes dernières actualités de ce vendredi 5 juin. Florence Treuil.
2: Détournement de fonds à la CTM. Les principaux protagonistes condamnés à de la prison ferme. Le tribunal correctionnel de Fort-de-France a condamné hier Clarisse Romani à 4 ans de prison, dont 2 fermes avec mandat de dépôt différé. Son ex-compagnon Fabrice Duragrin écope lui aussi de 4 ans de prison, dont 18 mois ferme, et sera incarcéré à Ducos le 16 juin. La mère, le frère de Clarisse Romani et une proche ont également été condamnés dans ce dossier de détournement de fonds publics, faux et recel, commis entre 2019 et 2024, des fonds qui étaient détournés de la prestation de compensation du handicap. Les marins pêcheurs tirent la sonnette d'alarme. Ils dénoncent une nouvelle fois l'arrêté qui encadre leurs activités en Guadeloupe, une filière déjà confrontée aux conséquences de la chlordécone et de l'arrivée massive des sargasses. Hier, l'intersyndicale CGT, FO et CFTC s'est rendue devant le tribunal administratif de Basse-Terre pour demander la suspension de l'arrêté. Les professionnels de la mer craignent des cessations d'activité et des pertes d'emploi. Une réunion est prévue le 9 juin en préfecture. D'ici là, ils restent dans l'attente d'une décision de justice dans les 2 prochaines semaines. La sécheresse gagne du terrain en Guadeloupe. La Grande Terre et la Désirade sont désormais placées en alerte sécheresse. Conséquence, plusieurs usages de l'eau sont restreints, notamment l'arrosage des jardins, le remplissage des piscines ou encore le lavage des véhicules. Le reste de l'archipel, à l'exception de Marie-Galante, est placé en vigilance. Les autorités appellent la population à réduire sa consommation d'eau alors que les niveaux des nappes phréatiques et des cours d'eau continuent de baisser. La Martinique veut réduire sa dépendance alimentaire. Alors que près de 80% des aliments consommés sur l'île sont importés, la CTM, l'État et la Chambre d'agriculture ont lancé hier la première conférence sur la souveraineté alimentaire. L'objectif, bâtir un plan stratégique sur 10 ans pour renforcer la production locale face notamment au vieillissement des agriculteurs et à la baisse du nombre d'exploitations. Excusez-moi, je n'arrive pas à attraper ma feuille. C'est la date anniversaire de sa mort aujourd'hui. Et la Guadeloupe rend hommage à Vélo. Maître K. Marcel Lolia reste une légende vivante dans la mémoire collective. Au-delà de l'homme, c'est tout un patrimoine que Vélo a laissé. Aujourd'hui inscrit au patrimoine culturel immatériel de l'humanité, le GOKA continue de rassembler, de transmettre de génération en génération. On termine avec un mot de sport. Le tournoi des Antilles de volleyball s'ouvre ce soir au Palais des Sports de Rivière-Salée. La compétition opposera les champions de Martinique et de Guadeloupe. Chez les femmes, Rayon de Petit-Bourg affrontera Arsenal. Et chez les hommes, ce sera une rencontre entre le MUC et l'USC Fumerolles. Voilà Max pour l'essentiel de l'actualité dans nos deux îles.
0: Merci beaucoup Florence Treuil, que nous aurons plaisir à retrouver tout à l'heure. 8h30 pour le dernier rendez-vous info. À tout à l'heure.
2: À tout à l'heure.
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1: Les parents ont une mission simple ce matin, tenir jusqu'à ce soir. Après, le week-end est censé prendre le relais, je dis bien, est censé.
2: Normal.
1: 6h39 sur Énergie, la suite du Max Morning, ça sera dans un instant Dave, Ray Dance. En attendant, on fait place à la réplique. Ouais, ça faisait longtemps que nous vous avions proposé une réplique, à savoir deux extraits de films.
3: Mettez la tête.
1: Deux extraits de films, à vous de découvrir de quel film il s'agit. 0800 009 800, vous nous appelez rapidement afin de nous faire des propositions. Voici les deux extraits en question.
4: Vous foutez pas de moi, c'est du chiquet.
5: Bien, je vous en prie, j'aimerais voir ça.
6: Allez-y.
5: J'y vais.
6: Ouais,
5: ok.
6: Attention, ça va faire mal.
5: Clint, la semaine a été rude, on vous en voudra pas si vous n'arrivez pas à assurer.
7: Vous oubliez que j'ai vu comment vous faites. Et je sais toujours pas comment vous faites.
5: Mon silence est assez éloquent.
7: Et je vous en prie, venez, montrez-vous.
1: Ça, c'était le premier.
8: Mais cette fois, j'ai gagné. Ton crédit est épuisé. La maison t'est désormais interdite.
1: Et ça, le second, 0800 009 800, réplique préparée donc par Audric. Ça a l'air compliqué. Hein. Même sur le WhatsApp, on n'a pas tant de propositions que ça. En tout cas, ça se passe via le standard énergie qui est gratuit, je vous le rappelle.
2: Ah tiens, 0800
1: 009 800. Je répète, 0800 009 800. Malo, bonjour. Allô, bonjour.
9: Oui, bonjour.
1: Salut, quel est ton prénom ?
9: Dimitri.
1: Dimitri, je t'écoute pour tes réponses.
9: Je dirais Iron Man et John Wick.
10: Ouh. Alors, pour le premier, tu es pas loin. Le deuxième, c'est validé.
1: Ah bon ?
10: Ouais. C'est John Wick Ballerina.
1: Ah d'accord, ok. Très bien.
10: Bien joué, il fallait le trouver celui-là.
1: Ouais, absolument. Ah ben, tu n'en as que sur deux. Tu réfléchis et tu nous rappelles si tu penses avoir la bonne réponse juste après.
9: Ok.
1: D'accord ? Je rediffuse l'extrait en attendant le 0800 009 800.
4: Vous foutez pas de moi, c'est du chiquet.
5: Bien, je vous en prie, j'aimerais voir ça.
6: Allez-y.
7: J'y vais.
6: Ouais,
7: ok. Attention, ça va faire mal.
5: Clint, la semaine a été rude, on vous en voudra pas si vous n'arrivez pas à assurer.
7: Vous oubliez que j'ai vu comment vous faites. Et je sais toujours pas comment vous faites.
5: Mon silence est assez éloquent.
7: Et je vous en prie, venez, montrez-vous.
1: Ça, c'est le deuxième.
8: Mais cette fois, j'ai gagné. Ton crédit est épuisé. La maison t'est désormais interdite.
1: 0800 009 800. On est de nouveau au standard. Allô, bonjour. Allô, allô.
11: Allô, allô.
1: Salut, quel est ton prénom ?
11: Salut, Noam.
1: Noam, on t'écoute. Donne-moi tes propositions.
11: Alors, le premier, c'est Avengers. Et le deuxième, c'est John Wick.
1: Bravo! Très bien, monsieur. Très bien, très bien.
10: C'est Noam ou Noam?
1: Noam.
11: Noam, avec M, comme maman, à la fin.
1: Ok. Tu nous appelles de quel département, Noam?
11: La Martinique.
1: Martinique. Eh bien, écoute, tu repartiras avec un cadeau. Je te laisse t'arranger avec Audric. Nous, pendant ce temps, on va écouter Dave Rendance. Bravo à toi, mon ami. Avec la voix de Thames. Qu'est-ce que j'aime la voix de cette dame. Et puis on est de retour juste après. Tiens, on ira rendre service à un collège. Et on va faire ça tous ensemble.

0: 6h45 sur Énergie. Bon, alors je vous explique ce qui va se passer maintenant. Juste avant d'écouter Sadik, tellement doux. On va rendre service, nous tous, autant que nous sommes, et on va y participer également, Andric.
1: Oui.
0: À donner un petit coup de main au collège Nestor de Carmadec.
1: Avec plaisir.
0: Ils ont besoin de nous parce qu'ils participent à un concours national. Et vu qu'ils participent à un concours national, et que je trouve le projet plutôt intéressant, on va les soutenir, les amis. Alors, on va écouter Wendy, qui, je pense, est chef de projet sur cette histoire, donc qui doit certainement être la prof. Alors, je vous laisse nous expliquer rapidement de quoi il s'agit. Et puis, juste après, tu pourras d'ailleurs mettre le visuel.
2: Oui, monsieur.
0: D'accord.
3: Bien sûr.
0: On va écouter Wendy qui nous parle de son projet Au Secours avec ses élèves du collège de Nestor de Carmadec, et on va les soutenir ce matin.
4: Coucou Énergie, j'espère que vous allez bien. Ben voilà, je vous envoie un petit message pour nous aider. Donc, je suis enseignante au collège Nestor de Carmadec et les élèves ont fait un podcast qui s'appelle Au Secours. Bon, vous avez bien compris, eau pour l'eau et secours, ben oui, il n'y a pas d'eau en Guadeloupe, alors que Guadeloupe, c'est Carruquera, c'est l'île aux belles eaux, et pourtant, on n'a pas d'eau potable. Bref, tout ça pour dire que c'est un concours national et on voulait qu'on puisse nous donner une petite chance, quoi, voilà. Donc, on vise les 1000 likes. Alors, si Énergie peut nous aider et les éditeurs d'Énergie peuvent voter pour nous, ça serait super. Voilà. Au secours. Super podcast du collège Nestor de Carmadec.
0: Voilà. Et on va vous poster. Alors, je ne sais pas si ça fonctionne, le QR code à travers l'écran. Mais normalement, il y a un QR code à scanner qui vous emmènera directement là où vous devez voter.
2: Et je vais rajouter le lien.
0: Il leur faut 1000 likes, les amis. Ce sont nos petits. Que vous soyez d'ailleurs en Guadeloupe ou en Martinique, ce sont nos enfants. Ils participent à un concours national. Donc je compte sur vous, du moins, pour que Wendy nous dise lundi, ça y est, nous avons nos 1000 likes. Partagez, faites, comme dirait l'autre, votez! Ces élèves du collège Nestor de Carmadec, avec un super projet d'ailleurs, un podcast, donc forcément ça nous parle, nous qui faisons de la radio, et en plus qui dénonce cet état de fait que tout le monde connaît en Guadeloupe, à savoir l'eau. Ah oui, dénoncer un problème qui concerne chacun, l'eau en Guadeloupe. Et en Martinique, d'ailleurs, c'est un petit peu la même. Donc, on compte sur vous, les amis. On vous met le visuel de ce concours que nous a envoyé Wendy. Et on compte sur vous pour qu'il puisse bénéficier de 1000 likes au minimum.
1: Je vous ai mis le lien cliquable aussi. Donc, votez, les amis. Moi, c'est fait. À voter.
0: Voilà. Et moi, je vais voter dans un instant. Le temps, d'ailleurs, d'écouter Sadik tellement doux. Et puis, on va leur rendre un petit coup de main. Wendy, tu nous tiens au courant? D'ici lundi, si on a atteint les 1000 likes. On compte sur vous, la famille. Vraiment. Belle matinée, tout le monde, on est ensemble. C'est le Max Morning.

La voix de Sadik à l'instant sur Énergie. Belle matinée tout le monde. On est tellement fiers de cette communauté que nous avons créée, de cette famille que nous avons créée, parce que on a reçu de nombreux témoignages de personnes qui nous disent non seulement qu'ils votent, mais également qu'ils partagent. Et il y a même des auditeurs qui, tels que Pépito, je vais te citer Pépito. Salut l'équipe, nous dit Pépito. Je vous écoute tous les jours sans bruit. Mais là, je veux bien être dans le groupe pour avoir le lien de Au Secours. Merci, parce que lui aussi veut y contribuer. Et c'est exactement l'esprit de ce que nous souhaitons créer chaque matin sur Énergie. Une vraie famille. Donc, d'ici 9h, on tâchera de faire le point avec Randy pour savoir si on a atteint ou pas les 1000 likes. Mais on aimerait tellement...

0: va leur montrer qu'on est capable de se réunir tous ensemble. Guadeloupe, Martinique, parce qu'on a également reçu des messages de Martinique qui nous disent qu'ils se sentent également impliqués dans l'histoire. Donc c'est génial.
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0: Il est temps, ça c'est le temps de parler un petit peu de l'argent. Parce que c'est le nerf de la guerre, la famille.
2: Ah, quand même, oui. Un bel bravo.
0: Et aujourd'hui, ce futur gagnant des 3000 euros est peut-être en train de nous écouter en ce moment. La seule différence entre lui et les autres, c'est qu'il aura envoyé son SMS, à savoir NRG au 97777, suivi du mot de passe valable jusqu'à 8h40, Audric.
2: Bijou, B-I-J-O-U.
0: On vient juste après Young Breda avec l'info qui se la pète. Ne touche à rien.
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0: tous. On tient à saluer Gigi qui nous rejoint avec un magnifique message qu'on a beaucoup kiffé, Audric et moi-même, juste avant l'info qui se la pète, qui nous dit « Bonjour, je suis nouvelle sur votre WhatsApp, mais je vous écoute tous les jours depuis septembre. Pourquoi ? Simplement, je suis dans les transports d'élèves. Je n'ai pas beaucoup d'élèves, un petit groupe de 4 collégiens. Depuis leur arrivée, ils m'ont imposé énergie. Alors, la mamie que je suis, j'ai capitulé dès 6h45. Je suis en mode energy et je rigole. Merci les garçons, ne changez pas. Bonne journée remplie d'amour, de joie, de paix et de gratitude. Oh, merci Gigi et sois la bienvenue.
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0: Oui, je sais, on n'est pas en avance, mais je tenais absolument à vous balancer cette info afin de briller ce week-end peut-être en société. Écoute bien, le Japon vient de battre un nouveau record mondial de vitesse Internet en attendant les 1,02 pétabits par seconde.
4: T'as pas dit qui ?
0: Pétabits.
4: Ah, ça fait beaucoup.
0: Ça fait énorme, c'est impressionnant. Le pétabit, c'est quoi ? C'est presque 3,5 millions de fois plus rapide que la moyenne.
4: Ah, voilà.
0: 3,5 millions de fois plus rapide que la moyenne. C'est tout simplement suffisant. Écoute bien, Audric, toi qui es fan de films, etc. C'est tout simplement suffisant pour télécharger l'intégralité du catalogue Netflix en une seconde.
4: Quoi ? T'es sérieux ?
0: Pour comparaison, la vitesse moyenne en France en 2025, en France hexagonale, on parle pas de chez nous, hein, en France hexagonale, avoisine les 300 mégabits seconde.
4: Ce qui est déjà pas mal.
0: Ce qui est déjà pas mal.
4: Et
0: là, donc là, imagine, 3,5 millions de fois plus rapide que la moyenne. Alors, même si cette technologie n'est pas encore accessible au grand public, elle, écoute bien, elle représente une étape cruciale vers l'après 5G. Alors que chez nous aux Antilles, on cherche la 4G.
4: Ouais.
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0: 7h03 sur Énergie. Oui, au vin, on a compris. On sait que t'es de la partie, toi aussi. Il n'y a pas de souci. On a bien compris. Pour ceux qui nous rejoignent, nous sommes lancés tous, hein, la famille Énergie, d'ailleurs, à laquelle vous êtes intégrés. Nous sommes lancés un défi, celle de Dédé, de Wendy, qui est prof au collège Nestor de Kermadec, à Pointe-à-Pitre. Elle a besoin de 1000 likes suite à un projet avec ses élèves, donc un projet de podcast donc que l'on soutient, hein, tous ensemble. Guadeloupe et Martinique, puisqu'on a reçu également des auditeurs, enfin des messages d'auditeurs de Martinique qui nous disent ben eux aussi.
1: Il n'y a pas de frontières.
0: Voilà, y contribuer. Oui, Martinique, Guadeloupe, pour nous, il n'y a pas de frontières. Vraiment, on est ensemble. Et on va le prouver encore une fois aujourd'hui. On a besoin de 1000 likes. Alors, Audrey, tu me disais qu'on était à peu près à 500. Hein.
1: On est déjà arrivé à 562.
0: Voilà. Très
1: donc,
0: bien.
1: On continue, les amis.
0: Alors, j'avais dit, on va attendre lundi pour savoir si oui ou non c'est fait. Mais il y a des auditeurs qui sont tellement chauds. Tellement chaud qu'ils se disent non, on va pas attendre lundi, il faut qu'avant 9h que ça soit fait. Voici d'ailleurs un des messages reçus, toujours du même malade.
2: Moi j'ai voté, j'ai demandé à voter. J'espère que normalement on aura ça pour aujourd'hui même. On est des auditeurs très très très à cheval sur ce qui est le soutien de la population guadeloupéenne. On s'aime, on s'adore et on s'apprécie. Donc normalement avant 9h. Avant l'hiver, Foyo, j'ai voté 1000 votes pour ça. Qui me dit ça? Qui m'a foutu ça? Oh, à l'énergie douillée, oui?
0: Eh ben alors, Bon, on espère que ça sera fait. Tout le monde joue le jeu. On nous fait savoir que même du côté de Tarbes, ça vote. Ah ben, tant mieux. Tant mieux. Parce que le projet, il est sympa. D'ailleurs, on tâchera de joindre Wendy. Demande à Wendy jusqu'à quelle heure elle est joignable avant qu'elle rentre dans son fameux collège.
1: Ok.
0: Et on espère qu'elle bénéficiera avec son groupe de collégiens de ces 1000 likes que vous les aurez aidés à atteindre. Dans un instant, comme chaque jour, on retrouve le Devine-moi si tu peux. En attendant, il y a le Will, Duspy, and Ken. Je pars.

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1: 7h08 sur Energy, juste avant d'écouter le Fresh Hit du week-end, à savoir un titre nouveau que vous allez entendre très régulièrement durant le week-end. Voici le Devine-moi si tu peux. On vous lâche l'info concernant le Fresh Hit juste après. Le Devine-moi si tu peux du jour. Le voici, le voilà. Je fréquente aussi bien les veillées tranquilles que les moments où l'on porte un toast. On me cherche rarement pour remplir le verre, mais souvent pour lui donner du caractère. Selon l'heure, je peux réchauffer les conversations ou les rafraîchir. Je passe souvent inaperçu jusqu'au moment où l'on réalise que quelque chose manquerait sans moi. Pas mal.
2: C'est bien dit.
1: Oui, c'est tellement ça. Alors, je répète, et puis juste après, on passe au Fresh Hit du week-end. Je fréquente aussi bien les veillées tranquilles que les moments où l'on porte un toast. On me cherche rarement pour remplir le verre, mais souvent pour lui donner du caractère. Selon l'heure, je peux réchauffer les conversations ou les rafraîchir. Je passe souvent inaperçu jusqu'au moment où l'on réalise que quelque chose manquerait sans moi. 06 90 11 14 14.
0: Écoute ça. C'est bien, bien fresh. C'est le Fresh Hit du week-end sur Énergie.
1: Et le Fresh Hit du week-end s'appelle Plus les mêmes. Et c'est TKMJ qui vient frapper fort sur Énergie Antilles.
3: Magistral.

0: Et ça s'appelle Plus les mêmes, c'est le Flash du week-end. Vous allez entendre ce son tout au long de ce week-end, en long, en large et en travers, parce qu'on a validé, et on l'a validé fort. On revient au devine-moi si tu peux de ce vendredi. Alors, le devine-moi si tu peux du jour était celui-ci. Je fréquente aussi bien les veillées tranquilles que les moments où l'on porte un toast. On me cherche rarement pour remplir le verre, mais souvent pour lui donner du caractère. Selon l'heure, je peux réchauffer les conversations ou les rafraîchir. Je passe souvent inaperçu jusqu'au moment où l'on réalise que quelque chose manquerait sans moi. Alors, la bonne réponse a été trouvée par une certaine Audrey. Mais Audrey, à qui nous avons envoyé un message, ne l'aurait pas capté. Alors, elle doit être déconnectée, certainement.
1: Ouais, il y a une autre bonne réponse.
0: Il y a une autre personne qui avait la bonne réponse. Donc, Audrey, malheureusement, tu t'es la première, mais tu n'es plus joignable. Quelle est cette personne,
1: Michaël.
0: Michaël est où? Michaël est en train de faire son audio, tout à fait. Donc, la réponse que nous attendions, eh bien, nous sera fournie par Michaël, puisque Audrey, qui était vraiment la première, n'est pas dispo. Ah bon, on va la laisser vaquer à ses occupations. Et voici la bonne réponse, celle que nous attendions.
2: Bonjour, bonjour. On a trouvé, on est trop contents. Ça fait trop longtemps qu'on essaie de trouver. Et du coup, ce qui nous a mis sur la piste, c'est le côté rafraîchissant. Donc du coup, on a cherché et on a trouvé la menthe, en fait. Voilà,
0: tout simplement. Bravo.
2: Bisous, bisous.
0: Bravo, Michaël. Alors, quand elle dit « on », j'imagine qu'elle a dû jouer en famille. Donc, bravo à toi, Michaël.
1: Audrey vient d'envoyer un audio.
0: Audrey, après l'heure, ce n'est plus l'heure.
1: Oh my God.
0: On va voir ce qu'on peut faire, mais après l'heure, ce n'est plus l'heure, malheureusement. Tiens, un autre message de Michaël.
2: Oui, je joue tous les matins avec mon fils.
0: D'accord, très bien. Donc, ça joue en famille. Ah ben, bravo à vous, Michaël. Et ton fils, la bonne réponse, en tout cas celle que nous attendions, était bien menthe. Oui, menthe, pourquoi? Parce que ça peut aller dans les cocktails, ça peut aller également dans les thés, etc., etc.
1: Menthe locale, c'est excellent.
0: La menthe locale, absolument, absolument. Audric était fournisseur de menthe.
1: Dealer
0: de menthe, effectivement. Vous restez des nôtres à 7h15 sur Énergie. On va écouter Molly, Check It To The Max. Et puis juste après, on fait un petit point, Audrey, concernant, ça sera l'info solide du jour, hein, pour le coup. Hein,
1: ah, mais je valide.
0: Concernant le collège.
1: Ah, on reste là-dessus.
0: Ah bah très bien. On fait un petit point pour savoir où ils en sont. On vous le rappelle, nous cherchons à avoir 1000 likes sur un projet que met en place le collège Nestor de Kermadec.
1: Voilà. Du côté de...

0: Molly à l'instant sur Énergie. Avant de retrouver la good news, tiens, de Audrey, qu'on a inversé un petit peu. Pour se coller à l'actualité, va-t-on dire. On rappelle que c'est aujourd'hui le dernier jour où vous allez pouvoir faire plaisir à un membre de votre famille résidant en Hexagone afin de lui offrir ses invitations pour le concert de Kalash. La seule condition, dès que vous entendez le titre de Kalash, à savoir... c'est lequel déjà
1: Son dernier bébé.
0: Son dernier bébé qui s'appelle « Vous, mes amours ». Non, c'est pas « Je vous aime ». Oui, mais il y a du M dedans.
1: Il y a du love, il y a du love.
0: Exactement, « Vous, mes amours ». Vous nous appelez 0800-009-800. On y revient dans un instant. Pour l'heure, voici la good news.
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0: On écoute.
1: Les amis, la good news du jour. Les élèves de 303 du collège Nestor de Karmadec ont fait un podcast.
0: Ouais.
1: Les amis qui parlent des problèmes de l'eau en Guadeloupe.
0: Alors, on rappelle que c'est dans le cadre d'un concours national qui s'appelle Réinventer le monde.
1: Voilà. Et le podcast s'appelle Au secours. Eau comme l'eau, secours, vous avez compris. L'idée et l'objectif, c'est de remporter ce concours. Il leur faut 1000 likes.
0: Au minimum.
1: C'est tout ce qu'on demande. 1000 likes. Donc nous, on s'est associé à Wendy, à ses élèves.

0: Voilà. Donc on n'est plus à déjà 600. Donc votez et faites voter pour ces jeunes qui dénoncent, va-t-on dire, un état de fait qui concerne particulièrement la Guadeloupe. Mais du côté de la Martinique, c'est pas triste non plus.
1: On peut faire un podcast sur le réseau mobile ou pas?
0: En tout cas, c'est une belle initiative. Et puis on tâchera d'avoir Wendy qui est prof, et la prof qui accompagne ses élèves en direct, en espérant d'ici 9h avoir atteint les 1000 likes.

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2: Allez, il est grand temps pour nous de faire place à l'information locale et régionale. Tout cela condensé en moins de 5 minutes et c'est avec Lara Vincent. Bonjour.
3: Bonjour Max, bonjour Audric et bonjour à toutes et à tous. En Martinique, nouvelle agression par arme à feu hier soir à Fort-de-France. En Guadeloupe, la colère des marins pêcheurs et puis la météo. Passage d'une onde tropicale atténuée la nuit prochaine en Martinique. L'atmosphère est plutôt humide, des averses transitent rapidement. En Guadeloupe, temps variable avec quelques averses se isolé.
2: Voici les toutes dernières actualités de ce début de week-end, Clara Vincent.
3: En Martinique, un homme de 30 ans a été blessé par balle à la jambe hier soir au Terre-Saint-Ville à Fort-de-France. La victime a été prise en charge par les pompiers et le SAMU. Son pronostic vital n'était pas engagé. Selon des témoins, l'homme connu de la police aurait eu un différend avec l'auteur présumé des tirs, lui aussi connu des forces de l'ordre. Les marins pêcheurs tirent la sonnette d'alarme en Guadeloupe. Ils dénoncent une nouvelle fois l'arrêté qui encadre leurs activités. Une filière déjà confrontée aux conséquences du chlordécone et de l'arrivée massive des sargasses. Hier, une intersyndicale s'est rendue devant le tribunal administratif de Basse-Terre pour demander la suspension de l'arrêté. Les professionnels de la mer craignent des cessations d'activité, des pertes d'emplois. Une réunion est prévue le 9 juin prochain en préfecture. En Martinique, 15 ans de réclusion criminelle pour Sabine Béraud. Le verdict de la cour d'assises est tombé hier soir. La mère de 34 ans a été reconnue coupable de tentative de meurtre sur 3 de ses enfants et 2 voisines et pour violence volontaire avec arme pour la troisième voisine. Le jugement est tombé hier après-midi dans le procès de l'affaire de détournement de fonds à la collectivité territoriale de Martinique. Les 5 prévenus ont tous été condamnés et les principaux instigateurs ont écopé des peines les plus sévères. Clarisse Romagny a été condamnée à 4 ans de prison, dont 2 ans ferme sous mandat de dépôt différé et 2 ans de sursis probatoire. Son ancien compagnon Fabrice Duragrin a été condamné à 4 ans de prison, dont 30 mois de sursis probatoire et 18 mois ferme avec mandat de dépôt. Il sera incarcéré normalement d'ici une dizaine de jours. La sécheresse gagne du terrain en Guadeloupe. La Grande Terre et la Désirade sont désormais placées en alerte. Conséquence, plusieurs restrictions ont été prises. L'arrosage des jardins, le remplissage des piscines ou encore le lavage des véhicules. Le reste de l'archipel, à l'exception de Marie-Galante, est placé en vigilance. Et puis en sport, en cyclisme, en Martinique, le début hier soir du critérium de la ville du Lamantin. Avec la victoire du Madinina Bikers au contre-la-montre par équipe, le VCD se classe deuxième et la sélection nationale de Cuba arrive troisième. Aujourd'hui, place donc à la deuxième étape longue de 120 km, départ à 14h du stade Georges Gration pour une arrivée place Aliquer dans le bourg. Axel Zaméo du Madinina Bikers partira en jeune. Voilà pour l'info sur Énergie. Très bonne journée et bon week-end.
2: Merci beaucoup Clara Vincent, je vous souhaite un très très bon week-end.
3: Merci
2: et puis
3: beaucoup.
2: On se retrouvera lundi avec grand plaisir.
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1: On vous le rappelle, cette semaine, vous avez la possibilité d'offrir un superbe cadeau à votre famille, à vos proches, en tout cas résidents en Hexagone et plus particulièrement du côté de Paris. Et pour cause, Kalash sera en concert le 12 juin à l'Arena. Avec Énergie, votre radio, bien évidemment. Et comment faire plaisir à vos proches? Eh bien, en leur offrant leur place pour ce fameux concert. Concert inratable. Alors, c'est compliqué pour certains, hein, parce qu'il y en a beaucoup qui souhaiteraient y aller. Mais je crois que c'est
2: ouais,
1: complet. Hein.
2: C'est compliqué, là.
1: C'est compliqué. Donc, en tout cas, ça sera le 12 juin à la Défense Arena. On vous propose ceci. Dès que vous entendez « Vous, mes amours » de Kalash, le petit dernier, vous nous appelez rapidement. Et ensemble, on appelle un de vos proches. Si cette personne décroche, on lui offre non pas deux invitations aujourd'hui, puisque hier, nous n'avons pas réussi à offrir deux invitations à pourtant deux fois. Hein, non ?
2: C'est deux.
1: Ah d'accord, ok. Bon, bah, c'est deux invitations, donc dans ce cas-là, on ne déroge pas à la règle. Deux invitations pour le concert de Kalash. Ça sera tout à l'heure, avant 9h. Donc soyez vigilants, dès que vous entendez « Vous, mes amours », vous nous appelez. En attendant, j'avais envie de vous poser une question. Qui connaît Tim Payne?
2: Ça me dit que T-Pain ou Tim?
1: Non, Tim Payne.
2: Ah non, je ne connais pas.
1: Non, eh ben, je te le confirme, il n'est pas connu par grand monde. En fait, il a été élu joueur le moins connu du mondial.
2: Ah voilà.
1: Alors, c'est un défenseur néo-zélandais de 32 ans. Alors, généralement, sur quoi est établi ce classement? En fait, c'est sur son nombre de followers.
2: Et, ils sont méchants.
1: Ouais, Tim Payne comptait à peine 4700 abonnés sur Insta avant la Coupe du Monde 2026. Et il y a un influenceur argentin qui a décidé de relever le défi et de le rendre célèbre. Résultat, en quelques jours, Tim Payne est passé de l'anonymat total à plus de 4 millions d'abonnés.
2: Ah, quand même, hein.
1: C'est une dinguerie.
2: Répétez le chiffre.
1: 4 millions d'abonnés. Mieux encore, il est devenu plus suivi que certaines grandes stars du sport néo-zélandais. Et même plus suivi que l'ensemble des All Blacks réunis. Le plus drôle, c'est que Tim Payne n'a rien demandé à qui que ce soit et il a simplement vu son téléphone exploser de notifications du jour au lendemain.
2: Abonnement.
1: Le mec, il est passé de 4700 abonnés à 4 millions d'abonnés sans rien demander à qui que ce soit. C'est juste énorme.
2: Vraiment.
1: 7h41 sur Énergie. Tiens, on dirait...
2: Mais c'est Kalash.
1: On dirait Kevin.
2: C'est Kéké.
1: Non, c'est Kevin.

0: Kalash à l'instant sur Énergie.
1: Bonjour Énergie, j'avais un petit coup de gueule à faire, c'est pas possible ça, les gens sont trop à l'affût, j'entends la première seconde, j'appelle le truc s'en occupait, je n'en peux plus, ça fait 4 jours que j'essaye de gagner ces tickets pour ma petite soeur qui est partie loin de nous.
0: Oh mon Dieu.
1: Donc bon, je vais pleurer, je vais craquer, 4 jours.
0: Non, ne craquez pas, c'est vendredi, non, c'est pas le moment, c'est pas le moment, ça va bien se passer.
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0: Absolutely. Il fallait être le premier, bien évidemment. Et comme nous l'a dit Chat, hein, vous êtes hyper nombreux à dégainer et à débouler au Standard
5: c'est
0: Énergie.
5: Violent.
0: Dès les premières secondes du titre « Vous, mes amours » de Kalash, c'est exactement ce qu'il faut faire. Et c'est la première personne, en tout cas, à être sortie du lot, c'est Guillaume. Bonjour, Guillaume.
6: Bonjour.
0: Comment ça va, mon Guillaume?
6: Ah, très bien.
0: Tu m'étonnes. À qui souhaites-tu faire plaisir, mon ami?
6: À ma meilleure amie.
0: Oh, génial.
6: C'était mon anniversaire il y a 2 jours.
0: Ok, génial. Bon, bah écoute, on va tâcher de faire plaisir à ta meilleure amie. Audric, tu lui as déjà filé les coordonnées de ta meilleure amie. Elle s'appelle comment?
6: Maureen.
7: Je pense qu'elle sera déjà là, en fait.
0: Non, il parle pas de l'artiste,
7: Maureen.
0: Et elle est sur de quel côté? Elle habite où?
6: Elle est du côté de Paris.
0: Ok, très bien. C'est parti, on espère qu'elle va décrocher. Allô?
8: Oui.
0: Bonjour Maureen.
8: Bonjour.
0: Comment ça va Maureen?
8: C'est qui à l'appareil?
0: C'est nous, on est là. Maureen, on te dérange peut-être.
8: Vous êtes qui?
0: Tu es en direct sur une certaine radio aux Antilles.
8: Ah mon Dieu.
0: C'est Énergie Antilles pour être précis.
5: Bonjour.
0: Et je te salue avec mon ami Audric, mon comparse, mon nounours. Tu es dans les transports, tu es au bureau, tu es où?
8: Non, je suis chez moi.
0: D'accord, très bien. Alors Maureen, il semblerait que tu aies un ami, un frère, quelqu'un qui pense régulièrement à toi.
7: Le sang.
0: Voilà, le sang, comme dirait l'autre, effectivement.
8: Le sang,
0: Et c'est le sang qui nous a donné tes coordonnées afin de pouvoir te joindre ce matin et t'annoncer une bonne nouvelle. Guillaume.
8: C'est quoi la bonne nouvelle?
0: Alors, Guillaume, ton meilleur ami.
8: Oui.
0: A tout fait pour débouler et être le premier au Standard Énergie. Grâce à ça, on peut t'appeler afin de t'annoncer, comme je te le disais, une bonne nouvelle.
8: Oui.
0: Maureen, je sais que tu résides du côté de Paris. Qu'est-ce que tu
8: oui,
0: fais
8: c'est ça.
0: Qu'est-ce que tu fais le 12 juin au soir?
8: Rien, même si j'avais quelque chose, j'annule.
0: Je suis sûr, vérifie ton agenda. T'as peut-être un plan, t'as peut-être un
7: truc. Oui.
0: Non? Maureen, le 12 juin, tu seras à la Défense Arena pour le concert de Kalash grâce à Guillaume. Et on te passe ton ami Guillaume rapidement.
8: Guillaume. Merci beaucoup.
6: Oui, je suis là.
0: Guillaume, tu peux lui parler à Maureen. Vas-y, dis-lui tout.
6: Bon anniversaire, Maureen.
8: Merci. Franchement, c'est le meilleur.
0: Évidemment. Tu m'étonnes. Dans ces cas-là, oui, c'est le meilleur, c'est clair. Le sang.
7: Le sang même.
0: Bon, vous allez vous appeler hors antenne, bien évidemment. En tout cas, grâce à Guillaume, Maureen, on a plaisir à t'inviter au concert de Kalash. Tu le raccroches, ouais. On va t'envoyer directement tes invitations, d'accord?
8: Ok, c'est super gentil. Merci beaucoup, Énergie.
0: Et merci Guillaume.
8: Oui, bah lui, tout à l'heure, on va s'appeler et il verra.
0: Allez, on vous embrasse. Guillaume, merci. Belle journée à toi.
6: Okay.
0: Maureen,
6: merci
0: profite bien. Et bel anniversaire, Maureen.
8: Bye.

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3: Kiba!
2: Ayuba, Ayuba.
3: Kiba sur Énergie. 7h52.
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3: Ce matin, il y a 3000 euros à se mettre dans la poche. 3000 euros qui fera forcément du bien à l'un d'entre vous. Le gagnant est d'ailleurs peut-être cette maman qui prépare les enfants. Peut-être cette personne qui est déjà sur la route. Le gagnant, c'est peut-être cet employé qui commence sa journée. Ou c'est peut-être vous qui avez fait le choix d'écouter Énergie ce matin comme chaque matin et on vous en remercie. Le gagnant, en tout cas on l'espère, sera un fidèle auditeur du Max Morning. Et le gagnant aura forcément envoyé au préalable NRJ par SMS au 97777, suivi du mot de passe valable jusqu'à 8h45, 8h40, à savoir Bijou,
2: B-I-J-O-U.
3: Et il y a toujours un auditeur qui est là pour salir l'eau.
5: Bah, il y en a plein, il y en a plein.
3: Vous avez vu, j'ai fait un super teaser.
5: Mais oui,
3: le gagnant, ce sera peut-être si. Le gagnant sera peut-être un employé. Le gagnant est peut-être en voiture. Et là, il y a Seth qui vient salir l'eau. Seth qui nous dit, oui, le gagnant est peut-être aussi assis aux toilettes.
5: C'est ça.
3: Voilà. Seth, tu me fatigues. Mais je t'aime tellement, mais tu me fatigues, frère. Monsieur. Allez, on revient dans un instant. Ce sera avec Calypso Troll Love. Frère Mut. Fatiguant le garçon.
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0: Oui, ça se sent, ça se voit. Nous sommes aujourd'hui vendredi, le vendredi 5 juin. Il est déjà 8h03. Je rappelle que nous nous sommes lancés un défi. Guadeloupe, mais également Martinique. Pour nous, il n'y a pas de frontières. Donc chacun peut donner un coup de main à l'autre. Pourquoi je dis ça? Parce que dans le cadre du concours Réinventer le Monde, les élèves de 303 du collège Nestor de Kermadec, qui se trouve à Pointe-à-Pitre, eh ben, ces élèves ont besoin de nous. Parce qu'ils portent la voix de leurs camarades et de l'ensemble des Guadeloupéens pour dénoncer un problème qui concerne chacun, l'eau en Guadeloupe. Ce projet croisant l'HGEMC et le français a permis aux élèves de réfléchir à plusieurs objectifs de développement durable. Donc n'hésitez pas à les soutenir parce qu'ils ont fait un podcast. Donc n'hésitez pas à les soutenir afin qu'ils remportent le prix du public. C'est important! Les voix des Guadeloupéens et des Martiniquais doivent être entendues au-delà de nos rivages. Allez, mesdames, mesdemoiselles et messieurs. Et on s'est dit qu'on va donner un coup de main à ces élèves afin de mobiliser la Guadeloupe, mais également la Martinique. Ces élèves doivent atteindre 1000 likes. Audric, nous en sommes à combien depuis ce matin?
1: Alors, je fais la dernière vérification. 710.
0: J'aurais aimé qu'avant 9h, on puisse atteindre les 1000 likes. Si ce n'est pas le cas, c'est pas grave. On va pas en tenir compte. En revanche, lundi, quand on revient, il faut que ce soit fait. On va tâcher de joindre Wendy, qui est la prof tout à l'heure, avant 9h.
2: Le défi pour une autre tournure, parce que Wendy vient de me dire qu'ils essaient de dépasser une autre école qui a fait 1119.
0: Il faut qu'on les éclate.
2: Mais c'est le...
3: Mais bien sûr. Mais bien sûr.
0: Elle est où elle est douce, l'autre école?
2: Je sais pas. J'ai pas le nom.
0: On l'appellera de toute façon, Wendy. Et vous avez entendu, hein? On peut pas laisser ça passer. En plus, les petits, ils ont fait un podcast.
1: Non. C'est un lycée. Lycée Jean-Michel de Lons.
0: De Lons?
1: De Lons, c'est là-bas.
0: Ouais, c'est là-bas.
1: Là où il fait froid.
0: On va leur montrer là-bas que nous aussi, on peut être solidaires.
1: Ouais.
0: Nous aussi, Guadeloupe-Martinique, on peut être solidaires. Donc, les amis, on compte sur vous. On vous a mis le visuel plus le lien dans notre statut WhatsApp. 06.
1: Si à sous, c'est déjà en statut WhatsApp.
0: Voilà, 06 90 11 14 14. Vous pouvez également aller écouter le podcast, ce que certains d'entre vous ont déjà fait. Donc, on va jouer le jeu et d'ici lundi, j'espère que franchement, on puisse atteindre des sommets. On compte sur vous, les amis.
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0: Dans moins d'une heure, la famille, un numéro sera tiré au sort par nos amis de Digital Virgo. Oui, un numéro, un seul. Et ce numéro repartira avec la somme de 3000 euros cash. Pourquoi pas le vôtre? Mais pour ce faire, avez-vous déjà joué? En envoyant NRJ uniquement par SMS au 97 777. 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
0: On espère que c'est le cas. Vraiment. On compte sur vous. 06 90 11 14 14. Et puis quant aux 3000 euros, ça sera aux environs de 8h45 le tirage au sort. Voici Sadik pour entamer cette dernière heure ensemble.

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0: Magnifique, sadique à l'instant sur Énergie. Dans quelques secondes, on fait place au dernier sondage insolite de la matinée. Juste vous rappeler, et je tenais vraiment à dire merci. Merci particulièrement à la Martinique, parce qu'on vous l'a dit, soutenir les jeunes, que ce soit de Guadeloupe ou de Martinique, peu importe, on est une seule famille. Nous sommes deux îles, deux sœurs, et ça me fait plaisir de voir que la Martinique également, eh bien, joue le jeu et vote en masse également pour ce projet des collégiens de Pointe-à-Pitre dont nous parlons depuis ce matin. Et ça, j'avoue que ça me fait particulièrement plaisir. Il n'y a pas de barrière, il n'y a pas de frontière. On est tous ensemble. Et c'est comme ça que c'est bon.
1: Ouais!
0: On passe sans plus tarder au second sondage insolite de la matinée. Non, mais vraiment, ça me touche énormément. Nous cafayons les amis.
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0: Et ce sondage indique, très chers amis, selon une étude, c'est drôle, vous allez me confirmer ou m'affirmer, en tout cas il y a une vraie étude qui indique que c'est à 13h37, je viens de te donner là... Et tu es emmerdé parce que tu vois pas la réponse. Non, mais c'est pas possible. C'est pas possible. Les années passent, les mois passent, les jours passent et rien ne change. J'en ai assez. Comment espérer avoir de l'amélioration dans notre relation, Audric ? C'est pas possible. Alors, pour vous expliquer ce qui se passe. Avant chaque sondage, pardon, je donne simplement la réponse à Audric. Je ne lui donne pas l'intitulé. Et là, le mec, je le vois penché sur mon ordi à essayer de voir la réponse. Sauf que je lui ai donné la réponse il y a 2 minutes. Putain, mais c'est pas possible, frère. Donc, disais-je, c'est à 13h37. 13h37, c'est l'heure la plus fréquente pour faire ça, selon ce sondage. 06 90 11 14... Ça y est, tu l'as
3: ou pas?
0: Oui, merci. C'est dingue, frère. 13h37, donc c'est l'heure la plus fréquente pour faire ça. On parle de quoi? Non, il ne s'agit pas de faire de sieste ou quoi, au caisse. 06 90 11 14 14, si vous pensez avoir la bonne réponse, n'hésitez pas à nous la faire parvenir, cette réponse. Uniquement par écrit. Nicky Boy, options pour la suite. Non, il ne s'agit pas de sieste à la famille. On revient juste après ça, certainement avec la bonne réponse.

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1: Juste avant d'écouter Diggy Boy, on vous a lâché le dernier sondage insolite de la matinée. Ce sondage indique que 13h37, c'est l'heure la plus fréquente pour faire ça. Alors, on a eu des réponses de dingue. Faire le café, faire pipi, faire popo, etc., etc. Non, pas du tout. La première personne à nous emmener la bonne réponse s'appelle Madame Sona Rockefeller.
2: Évidemment.
1: Bah oui, ça ne nous étonne pas qu'elle ait trouvé la bonne réponse. Vous étiez un certain nombre également à avoir la bonne réponse, mais Madame Rockefeller a été la première à nous fournir la réponse que voici.
3: Mais je suis trop contente. Mais la bonne réponse, c'est regarder son compte bancaire.
1: Exact.
3: Alors moi, je ne sais pas si c'est exactement à 13h37, mais effectivement, je le fais l'après-midi. Mais ouais, je suis trop contente.
2: Ça, c'est les gens qui ont de l'argent.
1: Ça ne nous étonne pas, d'une Rockefeller.
2: Quand tu n'as pas d'argent, tu ne vas pas sur ton compte.
1: ou alors, tu as voulu te la jouer et tu t'es dit, tiens, j'offre le repas ce midi.
2: Aïe, aïe.
1: Et jusqu'au moment de payer, tu te dis ça va passer ou pas?
2: Eh ouais, fatal.
1: Et puis une fois que c'est passé, tu vérifies quand même si combien
2: tu
1: il reste.
2: Bon, il me reste combien pour finir le mois? Aïe, aïe.
1: C'était effectivement ça, Madame Rockefeller. Ça ne nous étonne pas venant d'une Rockefeller.
2: Ah, pas du tout.
1: Bravo, c'était ça. Donc 13h37, généralement, c'est l'heure à laquelle un certain nombre de personnes vérifient leur compte bancaire. Ne me demandez pas pourquoi, je ne sais pas.
2: Moi non plus.
1: Docteur Yaro, confirmé, c'est la suite du son. Juste après, on fait un petit point avec nos amis du collège. De Pointe-à-Pitre, nous parlons depuis ce matin. On revient juste après.

0: Docteur Yaro à l'instant sur Allergie, 8h19, vous restez des nôtres. Alors on va faire plaisir à une maman, parce qu'elle a tellement insisté la pauvre, afin de souhaiter un joyeux anniversaire à son fils. Elle a refait son message 15 fois je crois, parce que beaucoup trop long. Donc on va y aller, on va te faire plaisir JB, souhaiter un joyeux anniversaire à ton fiston.
1: Hello la team Énergie, bonjour Max et Audrey, et merci de nous permettre d'envoyer ce message de joyeux anniversaire à notre fils Savio, alias Black Panther, qui fête aujourd'hui ses 20 ans. Nous tenions à lui dire devant toute la communauté combien nous sommes fiers de lui, de tout ce qu'il a accompli en dépit de

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1: Dans quelques minutes, les amis, le money time va choisir.
2: Ouais.
1: Peut-être un numéro enregistré cette nuit. Peut-être un numéro envoyé il y a 10 minutes. Peut-être le vôtre. En tout cas, on vous le souhaite. Tirage au sort tout à l'heure. Ça se rapproche tout doucement, mais sûrement. Tirage au sort prévu aux environs de 8h45. Il est 8h22. Si jamais vous n'avez pas encore tenté votre chance, il vous est possible de le faire. En envoyant par SMS NRJ au 97 777. Il y a un seul mot de passe valable. Encore pendant quelques minutes, Audric, c'est
3: Bijou. B-I-J-O-U.
1: Voilà qui est fait. 8h23, on salue Stélie qui nous dit « Je salue l'initiative d'énergie de mettre à contribution les auditeurs afin que l'on puisse se soutenir mutuellement. Mada Wada. » Et c'est important pour nous, on vous le rappelle, et ce n'est pas d'aujourd'hui, on le répète tous les jours depuis maintenant près de 2 ans.
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1: Oui, c'est bon, je suis enfin là. 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

0: La voix de Morane Voyer à l'instant sur Énergie. Dans un instant, on va écouter Ridla. Ça sera mis chez moi, ça sera juste après l'info. En attendant, je tiens à remercier Rod Guada. C'est grâce à vous qu'on tâche de faire les choses bien comme il faut. Voici le message de Rod Guada. Merci encore, mon ami.
1: Max Oduc, vous avez fait deux bonnes actions aujourd'hui. De Kermadec et la maman, tu pouvais pas ne pas la passer. Tu sens que voilà, son enfant lui manque. Elle est fière de son enfant qu'elle a envoyé là-bas et qui a réussi. Et ça n'a pas, rien qu'au son de sa voix, tu sens que ça n'a pas été facile. Peut-être financièrement, peut-être là-bas, l'installation, la distance, ça n'a pas été facile à gérer. En tout cas, bravo à vous, Max et Audrey, parce que vous permettez à des gens de s'exprimer, d'appeler au secours, de dire qu'ils aiment les autres et qu'ils aiment leurs enfants. C'est bien, super. Bravo les gars.
0: Merci la famille. Et on l'a dit, on le fait également grâce à vous. 8h31, on fait place à l'info.
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0: Information locale et régionale condensée en moins de 5 minutes. Et c'est avec Florence Troy, bonjour.
3: Bonjour Max, bonjour Rodrigue, bonjour à toutes, bonjour à tous. 15 ans de réclusion criminelle prononcée en Martinique à l'encontre de Sabine Béraud après la tentative d'infanticide de Dillon. En Guadeloupe, l'eau du robinet déconseillée à Sainte-Rose après une alerte à l'aluminium. Pour la météo, une onde tropicale peu active traverse la Guadeloupe comme la Martinique. Côté température, 28 à Pointe-à-Pitre, 27 à Fort-de-France.
0: Voici le tout dernier rendez-vous info de la matinée sur Énergie, Florence Treuil.
3: Sabine Béraud, condamnée à 15 ans de réclusion criminelle. Cette mère de famille de 34 ans a été reconnue coupable hier soir de tentative de meurtre sur 3 de ses enfants et 2 voisines, ainsi que de violences volontaires avec armes sur une troisième voisine, pour des faits commis en novembre 2022 à Dillon. Une peine inférieure aux 24 ans requis par l'avocat général, mais qui a pris en compte l'altération du discernement de Sabine Béraud au moment des faits. Une altération évoquée pendant les débats par les experts psychiatriques. Restrictions sur l'eau du robinet à Sainte-Rose en Guadeloupe. Des taux d'aluminium trop élevés ont été détectés dans l'eau distribuée par l'usine de Sofaya. Par précaution, le SMGEAG recommande à certaines personnes de ne plus consommer l'eau du robinet jusqu'à nouvel ordre, notamment les nourrissons, les enfants de moins de 10 ans, les personnes dialysées ou suivies médicalement. Plusieurs acteurs de secteur de Sainte-Rose sont concernés, tandis que de nouveaux contrôles sont en cours pour rétablir une situation conforme au plus vite. Et la sécheresse gagne du terrain en Guadeloupe. La Grande Terre et la Désirade sont désormais placées en alerte sécheresse. Conséquence, plusieurs usages de l'eau sont restreints, notamment l'arrosage des jardins, le remplissage des piscines ou encore le lavage des véhicules. Le reste de l'archipel est placé en vigilance à l'exception de Marie-Galante. Les autorités appellent la population à réduire sa consommation d'eau. La Martinique veut réduire sa dépendance alimentaire alors que près de 80% des aliments consommés sur l'île sont importés. La CTM, l'État et la Chambre d'agriculture ont lancé hier la première conférence sur la souveraineté alimentaire. Objectif, bâtir un plan stratégique sur 10 ans pour renforcer et augmenter la production locale face notamment au vieillissement des agriculteurs et à la baisse du nombre d'exploitations. Patience si vous circulez entre Dillon et Champigny en Martinique. Des enquêteurs sont au bord de la route jusqu'à demain. La CTM a lancé hier une grande enquête de circulation sur l'un des axes les plus fréquentés de Martinique. Une cinquantaine d'agents interrogent donc les automobilistes, les arrêtent pour leur poser des questions sur leur trajet afin de mieux comprendre les embouteillages et préparer de futurs aménagements routiers. En sport, à partir de ce dimanche, les meilleures équipes ultramarines de handball ont rendez-vous au nouveau complexe sportif Marie-Josée Pérec de Colombes pour 4 jours de compétition intense. Un rendez-vous devenu incontournable dans le paysage du handball d'outre-mer où se croisent chaque année les champions de Guadeloupe, Martinique, Guyane, La Réunion et Mayotte. Voilà Max pour l'essentiel de l'information qui concerne nos deux îles.
0: Merci beaucoup Florence Treuil, que l'on retrouve avec grand plaisir la semaine prochaine.
3: À lundi.
0: À lundi. Prenez soin de vous et profitez de votre week-end.
3: Bon week-end aussi à vous et à tous les auditeurs.
0: On sait que j'ai été compliqué cette semaine.
3: C'était une longue semaine, trop longue. On s'était trop habitué, je pense, au mois de mai.
0: Ah bah oui. Allez, reposez-vous bien à lundi.
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0: 7h38 sur Énergie. Ça se rapproche tout doucement, mais sûrement, oui, dans un petit peu plus de 5 minutes, Digital Virgo effectuera son fameux tirage au sort afin de désigner le gagnant des 3000 euros. En attendant, nous sommes en lancé un défi ce matin, celui d'aider un collège. Oui, le collège Nestor de Kermadec. On en a parlé tout au long de la matinée. On a en ligne la Wendy, la prof qui nous a donc contacté ce matin afin de donner un coup de main à ce collège et particulièrement à cette classe 303 afin de bénéficier d'un maximum de likes et pouvoir peut-être, pourquoi pas, disons-le, pour pouvoir remporter le prix du public. Alors on va voir Wendy en ligne. Bonjour.
1: Bonjour, bonjour. Oh, merci encore.
0: Comment ça va ce matin, Wendy?
1: Ça va. Plein de... J'étais au taquet, voilà.
0: Ah bah écoute, t'as bien fait de nous contacter parce que voilà, on a trouvé l'idée du podcast très sympa, le thème encore plus sympa, d'autant que ça concerne, on l'a dit, la Guadeloupe, bien évidemment, mais je pense que la Martinique est également impactée par cela. Peut-être pas de la même façon, mais en tout cas, particulièrement en ce moment où il y a peu d'eau sur le... En tout cas, où il y a peu de pluie, etc., etc., parce qu'il y a des coupures tournantes également du côté de la Martinique, d'après ce que j'avais cru comprendre. Donc, on salue cette initiative. Et voilà. Et les auditeurs également de Guadeloupe, mais également de Martinique, et c'est cela qui est beau dans l'histoire, c'est que chacun se sent mobilisé.
2: Clairement.
0: Et on a vu les likes augmenter depuis ce matin. Alors, Audric a les yeux rivés sur le compteur. On en a combien, mon nom?
2: 805,
0: wow, les amis. On est bientôt à 1000. Et on vous l'a dit, il faut aller à plus de 1000, puisqu'il y a une école, un lycée.
1: Exact.
0: Voilà, on est en concurrence avec un lycée de l'Hexagone, donc on compte sur vous.
1: On compte sur vous, les auditeurs. Non, mais en tout cas, merci pour le message très positif, parce qu'il y a beaucoup de jeunes qui vous écoutent, et les moins jeunes. Et c'est vrai que c'est bien de rappeler, en fait, que voilà, quand on veut un objectif, il faut tout faire pour l'atteindre.
0: Absolument.
1: Et ensemble, en fait, on va très très loin.
0: Exactement.
1: Donc vraiment, merci pour tout ce discours. Merci aussi à ces élèves, parce que je sais qu'on n'est pas les seuls en liste, mais même si, vu toute l'énergie positive que vous avez donnée ce matin, franchement, big up à vous. Et on a jusqu'au 19, je crois. Donc là, si on arrive déjà ce week-end à faire ça, ce serait super.
0: Bon, bah, génial. On va s'y atteler, on va pas vous lâcher en cours de chemin.
1: Ah,
0: lundi, on fera un point et puis on se rappellera régulièrement jusqu'au 19 afin de savoir comment ça évolue tout ça. D'accord, Wendy?
1: Merci pour votre soutien, franchement. Et je dirai ça aux élèves et
0: absolument.
1: Franchement, ils vont adorer.
0: Absolument. Tu peux leur en faire part et tu peux leur dire que la Guadeloupe et la Martinique se mobilisent également à leur côté. D'accord?
1: C'est ça. En tout cas, encore big up et merci pour Ichan nous et Timoun en nous.

0: Signal à l'instant sur Energy. 8h44 minutes, dont quelques secondes, on devrait recevoir le mail de Digital Virgo avec un nom, un prénom, un numéro de téléphone. Soyez vigilants, les amis. Si vous avez joué, restez là, ne touchez à rien. Demandez à ce que personne ne puisse vous déranger dans les minutes à venir. Car, une fois reçu, nous vous appellerons, vous qui avez été tiré au sort par nos amis de Digital Virgo, afin de vous remettre vos 3000 euros. On arrive juste après ça. On va écouter DJ Stery et puis juste après, on vous appelle pour vous redonner, mesdames, messieurs, vos 3000 euros. Oui, ça vous appartient désormais. Ne touche à rien.
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1: Mes amis, il est 8h53 sur Énergie, je vous le confirme. Nous avons reçu le mail de Digital Virgo. Ce mail contient un nom, un prénom, un numéro de téléphone. Grâce à ce numéro de téléphone, nous tâchons d'appeler 7 personnes tirées au sort. 3 000 euros à la clé. C'est parti.

0: Allô?
1: Allô?
0: Oui.
1: Bonjour.
0: Bonjour.
1: Comment ça va ce matin?
0: Ça va bien, merci.
1: Ah bah super, ça nous fait bien plaisir de le savoir. Fabienne?
0: Oui.
1: Bon ben génial. On te dérange peut-être?
0: Non, pas du tout.
1: Tu es au travail, tu es à la maison, tu es où?
0: Non, je suis à la maison.
1: D'accord. Et qu'est-ce que tu fais ce matin à la maison? Tu travailles pas?
0: Ben là, je... Non, je travaille pas aujourd'hui. Je m'apprêtais à prendre mon petit déjeuner.
1: Et il y a quoi au petit déjeuner, Fabienne, ce matin?
0: Ah, un petit déjeuner très équilibré, du fromage blanc, flocons d'avoine, un fruit et un café.
2: Oh là là,
1: une copine. Non mais c'est une copine, c'est une copine.
2: Et on peut saupoudrer ça de quelque chose ou pas? Est-ce qu'on peut saupoudrer ce petit déjeuner de quelque chose?
0: Oui, je veux bien, tant que c'est quelque chose d'agréable.
1: Ah ben, je pense. Saupoudrer ce petit déjeuner de 3000 euros, je pense que ça peut être quelque chose d'agréable. Fabienne!
0: Oh mon Dieu!
1: Fabienne!
0: Waouh! Je ne m'y attendais pas.
1: Fabienne?
0: Oui?
1: Tu nous entends?
0: Oui, je vous entends.
1: C'est bien énergie gentille et on te confirme que ce matin, tu viens remporter la somme de 3000 euros!
0: Je n'y croyais pas, mon Dieu. Oh, merci, énergie. Merci.
1: Waouh.
0: Wow.
1: Juste au moment où tu passes à table.
0: Oh, je vous jure. Oh, mon Dieu. Waouh. Ah, ouais, une belle surprise.
1: Ah ben on te laisse savourer cette jolie surprise. 3000 euros, effectivement, c'est le virement qui va arriver sur ton compte en banque très rapidement. Alors, si on peut te demander, tu t'étais déjà imaginé repartir avec cette somme, pour quoi faire exactement? À quoi ça va te servir, ces 3000 euros supplémentaires?
0: Là, justement, j'étais en train de refaire la déco de ma maison. Il y a ça, et peut-être faire des petits cadeaux en fait, à tout le monde.
2: Excellent!
1: C'est génial. Eh ben, on est content pour toi, très chère Fabienne, qui a tenté sa chance en envoyant énergie par SMS au 97777. Elle a rentré son petit mot de passe bijou. Elle a rentré ses coordonnées, ce qui lui a permis donc d'être sélectionnée ce matin. On va te le répéter encore une fois pour que tu comprennes bien. Fabienne, tu viens bien de gagner 3000 euros.
0: Oh, waouh, merci.
1: Bon, ben on t'invite à ne pas raccrocher, ma belle.
0: D'accord.
1: Et puis, on va récupérer tes coordonnées, surtout tes coordonnées bancaires, pour te faire ton virement le plus rapidement possible et que tu puisses donc profiter de cette jolie somme.
2: Oh oui.
0: D'accord. Merci,
1: énergie. Avec grand plaisir, Fabienne. Ça nous fait plaisir d'avoir des gagnants de ce type. Bon, à mal, chers amis. La prochaine fois, ça sera peut-être vous. Fabienne, ça y est, elle a tenté sa chance. Elle a chopé ses 3000 euros. Elle a osé. Donc, la chance sourit à ceux qui osent. Désormais, nous sommes repartis avec la somme de 3000 euros à nouveau à vous proposer. Ça va tomber vendredi prochain. Forcément, il y a un nouveau mot de passe, Audric. Le mot de passe à compter de maintenant, c'est quoi?
2: Fortune. F-O-R-T-U-N-E.
1: Donc, on reprend. À compter de maintenant, vous pouvez envoyer par SMS NRJ au 97777. Il y a donc désormais un nouveau mot de passe, Fortune.
2: Oui, monsieur.
1: Pour pouvoir remporter la somme de 3000 euros ce vendredi à venir. Ça sera le vendredi combien, mon Dieu?
2: Le 12. Sûr? Prochain, c'est le 12.
1: Très bien. Ah ben, écoutez, vous avez le mot de passe. Désormais, c'est Fortune. On vous donne rendez-vous lundi. Tâchez de passer un excellent week-end. Prenez soin de vous. Et puis, on aura plaisir à vous retrouver ce lundi dès 6h. En attendant, la famille, voici Nicky James. Bon

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1: Énergie, merci de débarquer pour l'After Moon jusqu'à 18h cet après-midi. Je vous attends nombreux. Je sais que certains vont se taper des embouteillages. Nous sommes vendredi, veille de week-end. C'est compliqué, c'est hyper compliqué pour certains sur la route. En tout cas, cet après-midi, vous pourrez m'appeler et échanger tout simplement, par exemple au 06 90 11 14 14 ou directement au 0800 009 800 si vous voulez repartir avec des cadeaux, du cinéma, du festival, de la soirée, tout ça, tout ce qui peut se gagner, se gagne ici.

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Bon début d'après-midi en tout cas, merci de choisir Énergie. On poursuit avec les hits que vous aimez. Il y a Léa Chulos et Buzzy Signal. Raise up. Bon début d'après-midi.

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3: Et il y a Tati Tanichou qui a un message pour nous ce matin. Je l'appelle Tati parce que toujours le bon conseil.
4: Oui, Piti, Piti. Bonjour. Aujourd'hui, vendredi. N'oubliez pas de faire votre déclaration d'impôt. Hein. Dernier délai aujourd'hui. Bonne journée.
3: Comment tu es l'ambiance de bon matin?
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1: Ok, ça nous parle pour un feu, alors.
2: Chantez-le, la, s'il vous plaît.

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1: Un excellent début de week-end, merci de choisir Énergie. Avec vous jusqu'à 18h. Après, c'est Skyty qui sera là, on est vendredi. Il sera là pour le Hit Mix Énergie. Et puis, cet après-midi encore, je vous attends au 06 90 11 14 14. Je sais que vous serez nombreux du côté de Mada, parce que je sais qu'il y a de gros embouteillages et je sais qu'il y en a plein qui vont profiter nous appeler et passer un super moment. Allez, je salue Stella, Didi Lange, La Féline, Wendy, Bruno, Didis, Vanou, Danette. Salut tout le monde en fait. Hein? Bienvenue, merci de marquer dans l'After Moon. Et au téléphone, il y a quelqu'un avec moi.
2: Oui, bonjour.
1: Ouais, ton prénom?
2: Oui, c'est Karim.
1: Comment tu vas, Karim?
2: Ça va et toi?
1: Ça va super cool. Tout baigne. Bon, Karim, t'as prévu quoi cet après-midi?
2: Là, je rentre chez moi. Je suis sur la route, on s'est garé. Je suis avec ma soeur.
1: D'accord. Et puis?
2: Et puis, rentrer chez moi. Et puis, on leur dit qu'est-ce qu'on peut faire un vendredi soir.
1: Ouais, d'accord. Mais ton trajet, c'est lequel?
2: Là, c'est... on part d'Acajou pour aller à Sainte-Marie.
1: Et c'est comment sur la route?
2: Ça va, c'est fluide.
1: Ça va?
2: Oui.
1: Donc quand vous arriverez à Sainte-Marie, vous avez prévu quoi?
2: Se reposer.
1: D'accord. Et puis ce soir?
2: Ce soir, on sortira.
1: Ok, ça marche. Bon, tu sais ce que je vais t'offrir?
2: Oui.
1: Je t'offre anti-plein avec Nestlé.
2: Super.
1: C'est le 13.
2: Exact. Oui, c'est super.
1: Tu y seras avec, avec ta soeur, allez, vas-y, pourquoi pas.
2: Hein. Ok, ben merci, ben je lui dirai. Alors toi, si je pense à l'écouteur.
1: Elle est où?
2: Elle est là.
3: Elle est à côté. C'est parfait, merci Marc. Parce que
1: s'il ne te ramène pas à ton frère, tu peux nous appeler, hein, comme ça on lui enlève les invites, tu sais.
3: Non, c'est cool, on ira ensemble.
1: Nous avons ce pouvoir-là. D'accord?
2: Ok.
3: D'accord, super, bon. Merci beaucoup.
1: En tout cas, je vous souhaite une belle route.
2: Merci.
1: Et un bon week-end.
2: Bon week-end à toi aussi.
1: Allez, à bientôt. La suite, ça sera avec Ridla et de suite Vibes Cartel dans la radio.

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18h, vous avez le Hit Mix Energy. Et puis juste après, c'est Energy Master Mix jusqu'à minuit, jusqu'à pas d'heure. J'adore dire ça, jusqu'à pas d'heure. Parce qu'on ne sait jamais. En tout cas, le Energy Master Mix après. Et puis un rendez-vous à ne pas rater, c'est le Hit Energy. C'est tous les samedis entre 10h et midi. Le classement des 30 hits les plus diffusés. 10h midi, je donne déjà rendez-vous. Tout à l'heure, je vais lâcher un signal. Ben ouais, on va faire partir tout plein de cadeaux. Soyez hyper attentifs. Sûrement une place pour là, quoi. Pour du cinéma, sait-on. En attendant, je fais place à Shakira et Burna Boy. Day Day, ça c'est l'hymne officiel de...

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1: Et l'After Moon, c'est jusqu'à 18h. Et là, j'ai lâché un signal. On va faire tomber, tiens, un passe pour Nino Arial. C'est demain au Palais des Sports du Gosier. Et il y a qui avec moi?
2: Bonsoir, il y a Lise.
1: Comment ça va?
2: Mais ça va, je vais à la mer, donc tout va bien.
1: Tu vas où?
2: Je vais prendre un bain de mer, donc tout va bien.
1: C'est à 7h qu'il faut.
2: Oui, ça détend. Il y a pas de monde.
1: Ouais, ça. Et puis ça détend vraiment, quoi. Tu sais, en début de week-end comme ça ou en fin de semaine, ça le fait super bien.
2: Ah, c'est parfait.
1: Ouais. Moi, j'aurais opté un petit peu plus tard.
2: Non, vu qu'il y a la petite, donc on va y aller à 7h aussi.
1: D'accord. Et tu vas sur quelle plage?
2: Je vais à Bois-Jolan.
1: D'accord. Tranquille.
2: Ah ben oui, hein.
1: Ouais.
2: Et toi, tu marques, ça va?
1: Ouais, cool. Super cool. Un peu sonné, mais ça va.
2: Un peu bon. C'est presque fini. On est bientôt au week-end.
1: Ah, bon, il me reste encore une petite heure et demie. Ça va, ça ira. Ça ira, ça ira.
2: Ça va passer vite.
1: Ça ira. Tu sais, quand tu manges trop tard, tu sais ce que ça fait?
2: Oui, je connais ça ce midi.
1: Ben voilà. Et puis là, tu sais, t'es en train de...
2: J'ai pas eu envie de travailler l'après-midi.
1: T'es en train de lutter, tu sais, t'es en train de lutter. Tu te dis, attends, ça défile pas cet après-midi.
2: Ah, c'est clair.
1: Ouais. Bah, en tout cas, tu sais quoi? Tu pars au spectacle de Nino Arial et tu iras avec la personne de ton choix.
2: Alors, dis-moi, comme j'ai déjà mes places pour Nino... Est-ce que je peux avoir les passes pour la croix plutôt?
1: Ah ben non.
2: Oh.
1: C'est pas parce que j'ai envie de te dire non, hein. C'est parce que je n'en ai pas là.
2: Oh dommage, je pourrais jamais emmener deux autres personnes au spectacle alors.
1: Hein?
2: J'ai dit que j'emmènerai deux autres personnes au spectacle.
1: Ouais, je te fais confiance.
2: Merci.
1: D'accord.
2: Y a pas de problème. Hein.
1: Voilà.
2: Des gros bisous.
1: Je te souhaite un excellent week-end.
2: Toi aussi,
1: bisous. À bientôt.
2: À bientôt.
1: La suite pour nous, ça sera avec Assa Benton, Far Away. Et puis on reste dans l'esprit du week-end. Il y a le Steph dans la radio. Oui, bien.

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1: Allez, je rappelle qu'à 18h, on a rendez-vous avec Skyty pour le Hit Mix Énergie. Et puis juste après, remboîter le pas sur le Énergie Master Mix. Ça, c'est la suite du programme. En attendant, on se fait plaisir. Excellent début de week-end. Merci de choisir Énergie pour vous accompagner au quotidien. Et il y a qui avec moi ?
2: C'est Marie.
1: Ça va, Marie ?
2: Ça va.
1: Bien, t'as la forme ?
2: Oui, je sors du travail, donc là, j'ai la forme.
1: Tant que tu y étais, non.
2: Attends, je fais monter les vitres, parce que comme je suis sur la route...
1: D'accord.
2: Vas-y.
1: Je disais, tant que tu étais au travail, non, tu n'avais pas la forme.
2: Ah non, pas trop.
1: Et vous laissez, qu'est-ce que vous me laissez à moi, là ?
2: Écoute... Des fois, tu reçois des clients et tout, ça se passe pas très bien, donc c'est normal que t'as pas la forme.
1: Mais c'est pareil pour moi. Tu penses que tous les auditeurs sont... C'est pas vrai, je rigole, ils
2: on
1: sont
2: est tous
1: top.
2: Adorables.
1: Mais oui, mais je bien sais, sûr. C'était juste pour te taquiner un petit peu. Bon, Marie, quelle est ta direction?
2: Là, je vais dans le sud.
1: T'as pris ton maillot, t'as servi ton drap de bain, tout ça?
2: Ah ben non, pas encore. Mais pourquoi pas demain?
1: Mais non, Marie, ce soir, tu fais comme celle que j'ai eue tout à l'heure. Lise.
2: Attendre. Hein? Sur la route, quand j'ai entendu le signal.
1: Ben ouais, elle m'a dit je vais à la plage et ça va être bon.
2: Après, qui sait, un petit bain ce soir, ça peut faire du bien aussi, ben mais ouais. Je préfère plus le matin tôt.
1: C'est vrai? C'est pas glacé à 7 heures?
2: Non, elle est agréable, au contraire.
1: Bon. Qu'est-ce que je fais de toi?
2: Ben écoute, c'est toi qui vois. Après, mais... je vais pas te mentir.
1: Vas-y.
2: Si tu as des places de ciné, ça me dérange pas. J'ai Mortal Kombat à aller regarder.
1: Mais pourquoi t'en priver?
2: Quoi?
1: Pourquoi t'en priver?
2: Ah!
1: Tu
2: donc
1: sais
2: tu
1: quoi?
2: Me fais plaisir.
1: En plus, je t'en vais à TDS. Tu vois, il y a toujours moyen de faire plaisir.
2: C'est gentil.
1: Allez, je te souhaite une bonne route, un bon week-end.
2: Merci.
1: À bientôt, Marie.
2: À toi aussi. Bye bye.
1: Allez, on poursuit avec Molly et Kai. Fuck up. Fuck up, c'est bien ça.

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1: Allô?
0: Oui?
1: Allô, allô?
0: Oui, bonsoir.
1: Bonsoir.
0: Ça va?
1: Ça va.
0: Bien, et
2: allô?
0: Toi? Vous êtes combien,
1: on
0: là?
1: Bien, et toi, Timao?
0: Ça... Ah, vous êtes tous les... Vous êtes deux?
1: Ben oui, le petit voulait jouer avec toi.
0: Ah, je croyais
1: il
0: que c'était...
1: Il veut te dire bonjour.
0: Je croyais que c'était une histoire de couple, en fait.
1: Non, non. C'est... Il a bien une grosse voix, mais c'est petit.
0: Il a quel âge, ton petit?
1: Vas-y, parle.
2: Je vais avoir 13 ans.
0: T'as... Tu sais que t'as une voix... Une voix grave.
2: Non. C'est une voix normale.
0: Eh, c'est... Selon toi. Qu'est-ce que j'ai... C'est quoi ton ça prénom?
2: Liliane.
0: Liliane?
2: Deliane.
0: Ah, Deliane. Ça va, Deliane?
2: Oui. Oui, vous.
0: Deliane, est-ce que tu as besoin de ta mère pour appeler pour jouer?
2: Comment?
0: Est-ce que tu as besoin de maman pour jouer?
1: Excusez-moi, je peux partir si je gêne.
0: Ah non, on n'a pas dit hé, maman. Ne va pas semer ta mauvaise ambiance là. D'accord? Alors, je disais...
1: Est-ce que... Reste de mon côté.
0: Pardon?
1: Je reste de mon côté.
0: Reste là, ne bouge pas, ou trop pressé. Je disais, Deliane, est-ce que tu as besoin de maman pour jouer?
2: Mais non, mais non.
0: Tu lui demandes juste l'autorisation d'appeler, et puis voilà.
2: Oui.
0: Bah, on est d'accord?
2: Oui.
0: Maman arrive, elle appelle pour toi, et puis après, tu sais quoi? Maman, dis-moi ton prénom.
1: Muriel.
0: Muriel, la prochaine fois, il va te... le petit là, parce qu'à 13 ans, t'entends comment il parle.
1: Oui, il est plus grand que moi aussi, mais bon, ça, c'est non, que mais... des trucs chauves, hein, mais... des trucs fictifs.
0: C'est où qui m'en
1: mêle? Mais c'est ça, mais
0: bon, qu'est-ce que je fais de vous tous les deux, là? Je regarde, hein.
1: Ok.
0: Qu'est-ce qui te plairait? Dis-moi ce qui te plairait, Delia.
2: Ce qui me plaît, bah... Les jeux vidéo, les bébés, le basket.
1: Il n'y a pas tout ça. Il n'a pas tout ça. Il n'a pas tout ça.
2: Mais c'est quoi?
0: Ben vas-y, dis-moi, a... dis-moi ce qui te plairait. À part les BD et tout le truc là, quoi.
2: Hein?
0: Allez, vas-y, je t'écoute.
2: Ah oui, aller au cinéma.
0: Tu aimerais partir au cinéma?
2: Oui.
0: Avec maman ou avec Justine?
2: Avec ma soeur.
1: Ah. Ah. C'est criminel.
0: Mais, attends, mais il a pas le droit d'avoir une petite copine avec qui partir au cinéma?
2: Avec ma soeur, il dit. Ma soeur.
0: Ah, mais moi j'ai entendu, t'inquiète. Moi je suis en train de parler à ta mère là maintenant.
1: Oui, tu es en train d'envenimer la chose.
0: Qui envenime quoi?
1: Je m'attends pas.
0: Il peut pas aller au cinéma avec une amie?
1: C'est que la voix, je te répète, c'est que la voix qui est grave. Et puis il est un peu plus grand que moi, mais ça s'arrête là.
0: Mais qu'est-ce que tu dois être très très très courte. Hein? Et maman?
1: C'est bizarre, hein? Tu n'as pas de voix tout le temps, tu n'as pas de voix, là tu as une voix.
0: Bon, on arrête de se moquer. Tu iras au cinéma avec ta soeur, hein? On est d'accord?
1: Tu iras au cinéma avec ta
0: sœur. Parce que les copines là, maman, elle est pas trop d'accord.
2: Comment?
0: Delia, fais semblant de ne pas entendre. Tu iras au cinéma avec ta sœur parce que maman n'est pas pour les copines.
2: Ok.
0: D'accord?
2: Oui.
0: Là, maman est à griller à vie, quoi. Ça va te suivre. Tu sais, tu as les copines qui sont en train d'écouter la radio, et puis voilà. En tout cas, je vous souhaite à tous les deux un excellent week-end.
2: Oui, merci, à vous aussi.
0: Allez, à bientôt. Muriel!
1: Bye-bye.
0: Au revoir. Allez, nous, on poursuit. Hey, on est à la bourre. Il y a Joey Delphine, Shensia, et puis tiens, on met le feu dans la radio.
3: Qui ça nous parle pour un feu, alors? Chantez-le là.
4: Salala, s'il vous plaît. Mmh.

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